0: صدق الله العظيم.
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2: 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municipal de la commune de Touba Monté sont convoqués en session ordinaire le mardi 23 juin 2020
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2: 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Nous sommes dans le diable, nous sommes dans le monde. On est le maire. On est le maire. C'est ça. Amendement, waouh. Les waouh. Amendement sur l'autre. Waouh. Amendement, c'est ce qui est le plus haut du jour. Pourquoi am? Voilà, d'accord, mais c'est le niveau maire. Waouh. Waouh, c'est le paquet. Waouh. D'accord. 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
4: D'abord, ce n'est pas tout dire, mais les grandes.

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1: wala donc bon ba
0: waaw oui
1: voilà
0: waaw
1: donc pour une prévision globale de 13 milliards
0: biñu xayma 4 milliards yu tégal
1: le budget primitif et
0: cotisation
1: sociale confondu
0: ak
1: le budget a été exécuté en
0: primitif bi ak li ni
1: dafa 13 milliards 714 millions 294 soit un taux
0: mu don taux bu
1: 98.48%
0: danaka
1: et en défense
0: ak
1: la somme de 5 milliards 57 937 francs soit un taux de consommation de
0: 38.9%
1: de 8 658 925 656 francs, qui constitue un excédent réel de recettes à reporter au budget de
0: 2026.
1: Donc la l'exécution des recettes
0: lolu ci walu recet ci
1: prévision de 5 milliards 534 millions 390 francs, les recettes de la section de fonctionnement sont recouvrées
0: pour un montant de
1: 5 milliards 390 millions 347 millions 834 francs, soit un taux de réalisation de 99.17%. Les dotations de fonctionnement, il s'agit
0: La commune a reçu une allocation d'un montant de 2 milliards 894 francs supérieur à la prévision
1: qui était de 2 571 494 francs, soit un taux de recouvrement de 101.08%. Les dépenses exécutées en 2005 s'élèvent à la somme de 5 milliards 57 millions 347 francs sur une prévision budgétaire de 13 milliards 929 millions 905 francs. Dépenses de la section fonctionnement. Pour une prévision de 5 milliards 534 millions 334 millions 390 francs, les dépenses de la section de fonctionnement se chiffrent à 3 milliards 109 millions 690 francs, soit un taux d'exécution de
0: 54.8%.
1: Donc je vais m'arrêter tout de suite pour les détails.
0: Équipement administratif, autre bâtiment, 702 millions 500 millions
1: ci sa bi prévu c'était 1,7 milliard donc ce qui a été dépensé 54,270,843
0: transport garoutier
1: sont prévus 81,200,000
0: sont
1: dépensés 5,940,000
0: soit
1: 5,033
0: canalisation
1: sont prévus 1 milliard
0: lañ ci wajalon
1: 787,327,078 dépensé 23,6%. Voirie municipale, 250,165,908 prévu, dépensé
0: 8,233,493,4,01%.
1: Allez marché.
0: Walu marché yi
1: sont prévus Acquisition de véhicules, 148,500,000, zéro dépensé, 0% de réalité. Équipe générale, 40,305,456 dépensés, donc 23,03%. Opération financière, 678,679,234, 1,947,854, donc 16,20%. Donc, total investissement, 8,494,819,000 prévu, 1,947,938,552 dépensé. Donc,
0: milliard
1: global de
0: 22,2 milliards.
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2: 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En fait, c'est une recommandation avec les hommes. Mais avant ma fille, alors, je félicite Bouba, monsieur le maire de la commune, avec les services municipaux, avec la perception municipale. Comme percepteur, même, celui qui est chargé de recouvrement des recettes, alors, nous n'avons pas que féliciter mon ami. 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
2: 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Donc vraiment fi monsieur le maire ce que je propose, moi, vraiment, nous voulons gourgour, pas de dépenses de fonctionnement. Nous disons règle. Parce que là, Khalid Bang ici, Sokha Yang ici, nous gourgour le maximum qui sont les nous disons règle. Lire la famille, mon la amour, non, laissez-la d'entrer. Non, ici, mon c'est un truc comptable. Alors, nous sommes financiers. Pour qu'on parle à la page 9, c'est document. Alors, nous sommes venus à la famille, nous sommes venus à la famille, mais ça m'a rappelé une job. 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
3: légui merci. Wow, professeur Bassir Lo.
4: Merci beaucoup. En fait, c'est juste une minute et demie, hein. Wow. Non. Wow. Si Rafetlu, vraiment, une minute. Je Rafetlu, capacité mobilisation, respecte. Nous avons mis 98% des pour que les dépenses effectivement nous avons mis 30% de formes de pays différents. L'autre, moi, une question qui m'a posé à une recommandation qui m'a dit de pourquoi? Parce que la question qui m'a posé aussi, moi, pourquoi créer une voie de mouvement pour dépenser? Il y a un blocage là. Est-ce que l'État ne peut pas dépenser un blocage administratif ou le technique ou le financier, nous voulons qu'il y ait un blocage. Et il y a une mesure là. C'est là. Moi, j'ai une recommandation. Moi, j'ai une grande vie pour renforcer la planification et la programmation ou l'investissement. Surtout, il faut avoir tout qui sort. Ensuite, dans le monde, nous avons une capacité d'absorption. Mais la capacité d'absorption, nous dépend de la planification également aussi. Parce que nous avons planifié, vous savez qu'il y a un outil qui est un utiliser le charisme, même si on peut utiliser le charisme. Ensuite, nous avons suivi, c'est le bureau municipal, suivi rigoureux de l'exécution budgétaire. 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
3: légui légui je pense ñeneen ni question diverse on passe au vote monsieur le président de la commission des finances. Wow. Légui le premier adjoint moi il préside Simné qui passe au compte administratif. Hein? Voilà. Légui kon monsieur le président, mangi jox monsieur le maire mangi jox carte bi président pour mu def wala ma jox la carte. Voilà, kon monsieur le président. Voilà, proposition bi moi il faut ko la ba. 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
6: jërëjëf sëriñ bi sous votre contrôle et vous souhaite permission donc nous allons passer au vote maintenant
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6: grande ligne nek ci coût compte administratif bi retraite de fonctionnement la dépenses de fonctionnement retraite d'investissement ak dépenses d'investissement. Donc, nous avons dit que nous avons voté globalement. Donc, pour les recettes d'investissement, nous avons un total de 5 milliards 389 867. Donc, nous avons demandé de voter. Donc, nous avons dit que nous avons voté.
3: Donc, voilà, bah, c'est bon.
6: Je sais qu'il y a un midi, nous avons demandé, donc c'est adopté à l'unanimité. Donc, les recettes sont, les recettes de fonctionnement, votées à l'unanimité. Les recettes d'investissement, nous avons un total de 13 milliards 714 273 994 594, autant pour moi. Pour qui Anne, mais il y a que l'Europe. Voilà, total, c'est 10 milliards 324 millions 805 719, pardon. Pour qui Anne, quand moi qui Andou, quand moi qui Mandou, donc c'est adopté à l'unanimité, pour un total général de 13 milliards 714 millions. 273 594. Donc c'est adopté à l'unanimité. Donc maintenant, dépenses de fonctionnement. Total dépenses de fonctionnement, c'est 334 334 1,947,938,552. 252, autant pour moi. Niti Anne. Niti Anout. Kan Moti Mando. Donc c'est adopté. Total général des dépenses. 5,055,347,938. Kouti Anne. Kouti Anout. Quand moi aussi mando, c'est adopté à l'unanimité. Donc, solde positif, excédent de recettes, donc, c'est 8,658,925,650. N'y a hein? D'accord, c'est bon. Voilà, donc, ce qui a été mis à votre, monsieur le président, donc, je crois que le conseil a délibéré. a voté à l'unanimité pour le compte administratif 2025. Donc, monsieur le Président, on a cherché pour le virement. D'accord, vous nous avez créé, d'accord. Donc voilà, merci. Donc, s'il vous plaît. Une minute, ni pareil. Donc, donc maintenant, on va voir le projet de virement de crédit. Les équipes de l'Orto disent moi, ils virent de crédit. Virement de crédit de Aïe Somme Yubé, de Khalid Boubé. Khalid Boubé n'est déjà plus de budget. C'est-à-dire que les rubriques qui ont amené, peut-être qu'ils ont prévoir. Mais d'un petit dit, ce n'est plus opportun. Mais d'un même délai, quand on vit, nous avons dit que nous avons dit que nous avons dit que nous avons dit que nous avons dit que nous avons dit. Donc, kon def nañu ben prélèvement ci section de fonctionnement bi 1 milliard 370 millions ci bëgg jëlé jëlé ko bobu 370 millions 930 000 francs mom la ci bëgg jëlé pour dougalat ko ci fenen ku ci and la yëkëti sa loxo non da nga ci déssu wax da nga mais bitti ñu changé wu da nga jëlé ci rek. Voilà. Total prélèvement donc, c'est qui section d'investissement, l'info régulé, moins 788 millions 380 000, l'info régulé. Côté Anne, Nadji, côté Anne, il y a tout l'Europe. Côté Anne, alors, côté Malo. Donc, c'est adopté à l'unanimité. Donc, pour un total de général de prélèvement de 1,159,310,000 francs, mon légal, pour voir quoi, tout le bien secteur. Total renforcement. L'unité, mon légal, rapporté. L'unité, renforcé le fonctionnement de 370,930,000 francs CFA. Mon légal, tout le gauche, l'unité, c'est le moyen secteur, il y aura. Renforcé. Kouti Ando, ne yekati l'homme. Kouti Ando, Kouti Mando, donc c'est adopté à l'unanimité. Section d'investissement. L'action renforcée, moins 798 millions. Parce que l'unité est avec l'unité renforcée, même si vous voulez donner votre chance. Vous voulez 100 francs. Donc, même collègue, c'est le même chiffre qu'on retrouve. Donc, c'est 788 millions, 380 000 francs, on va les renforcer et les dismayer. On dit à côté du pop, côté en Amérique de l'Europe. Voilà. Côté en Loup, côté Mando. Donc, c'est adopté. Donc, pour un total de renforcement de 1 milliard, 159 millions, 310 000 francs, CFA, c'est le niveau de renfort. Côté Amérique de l'Europe. Côté Anout, côté Manou. Donc, monsieur le superviseur, sous votre supervision, donc le virement de crédit a été a été adopté par le conseil municipal. Donc, pause prière et déjeuner. Après, on revient. Merci beaucoup de votre attention.
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